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Ouvrir une page dans le livre sacré là.

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1: Son 21 horas, 20 minutos.

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Son las 23 horas 20 minutos. 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
1: Merci à tout le monde qui a abonné page Classio dans les dernières deux semaines. 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Merci à tout le monde qui a apprécié le travail classe, musique classe VD2. Est-ce que nous avons des musiques neuf déjà? Est-ce que nous avons des dernières musiques classe VD2 déjà?
2: Son las 23 horas, 50 minutos.
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Alors tu retires ton manteau, tu peux pas partir. Tu retires ton manteau. C'est trop bon ça. Oui. Allô Latine. Levez les mains en l'air. Allô Marielle.

parce qu'on a rendez-vous chaque week-end again. Le vendredi et le dimanche. On monte jusqu'à 2h du matin. Appuyé. Les amis, vendredi prochain si Dieu veut. DJ Chouchou dans la maison.

0: Jojo,
1: c'est lui.

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0: Je ne suis pas du tout seul, forcément il y a des surprises. Est-ce que vous connaissez Magic Kouyad? Est-ce que vous connaissez Magic Kouyad? On va l'accueillir comme il se doit. Et il s'appelle RTT.
1: On y va. Didi Charlie. Didi Charlie.
2: Bonsoir Élise et Montmartre. Est-ce que vous allez bien ce soir?
0: Allumez les flashs. Allumez.
2: Je veux voir tous les flashs allumés s'il vous plaît pour Didi et Didi. Avant de commencer, on va faire un petit jeu tout simple. Je vais vous dire, Didier Did, vous allez me répondre, Maître Magic Kouyad là, ok? On l'a fait une première fois? Ça fait ça. 3, Didier Did,
0: Maître Magic Kouyad là!
2: Plus fort que ça, l'Élysée, plus fort!
0: Tout le monde!
2: Didier Did, une dernière fois! Didier Did, ok, je pense qu'on peut y aller. On y va?

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1: Ça va péter.
0: C'est qui les méchants, tiens, ça joue là.

0: L'homme s'appelle DJ Maggi. Aïe aïe aïe.
1: Son las 6 de la madrugada, 40 minutos.

Allo DJ du gros, allo DJ de luxe. Magomba. Est-ce qu'on a des Haïtiens ce soir? Est-ce qu'on a des Haïtiens ici ce soir? Est-ce qu'on a des Guadeloupéens ici ce soir? Est-ce que la Réunion il est là ce soir? Est-ce que la main

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0: parce que c'est son anniversaire et qu'elle a choisi le guest live. Jessica, joyeux anniversaire à toi. Allô Jessica.
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0: De remerciement spécial, yes. Vas-y, fais un petit peu.
1: Toto, je m'en vais, tu es prêt, toi? Tu viens avec moi, là?

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0: en pile nostalgie sous stage là. Pour les amis,
1: bon week-end. Son la 10 horas, 10 minutos.
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